0: Vous écoutiez Radio Neptune qui ce soir rend hommage à Miles Davis. Il aurait 100 ans aujourd'hui et sa musique n'a pas pris une ride à l'image de Kind of Blue, enregistrement Columbia de 1959, dont on écoute un extrait en fond sonore et qui est le disque de jazz le plus vendu au monde.
1: Enregistré avec Cannonball Adderley, Bill Evans, John Coltrane, Paul Chambers, Jimmy Cobb et Wynton Kelly, ce disque dont l'extrait que l'on entend est All Blues marque un tournant, une suspension mystérieuse et fascinante dans l'histoire de Miles Davis, mais aussi dans l'histoire du jazz et de la musique contemporaine au XXe siècle.
0: Il y a clairement un avant et un après Kind of Blue. Et pour Miles, cet après sera marqué par la poursuite des collaborations avec Gil Evans, l'au revoir à Coltrane, la fondation du second quintet de légende qui compte notamment le batteur Tony Williams et le saxophoniste Wayne Shorter, des recherches et des innovations radicales car Miles avait sa propre idée du free et un constant désir de rester jusqu'au bout au diapason de son temps.
1: Et oui Philippe, tout cela est à écouter dans la deuxième heure de l'hommage que Radio Neptune rend à Miles Davis, The Man with the Horn. C'est maintenant.

0: Voilà ce Summertime arrangé par Jill Evans que nous écoutons a été enregistré en 1991 au Festival de Montreux avec l'orchestre de Quincy Jones. Il s'agit là de l'un des derniers gestes musicaux de Miles Davis. Affaibli par la maladie, il se tourne, une fois n'est pas coutume, sur son passé.
1: Pour dire au revoir et saluer le génie du plus grand trompettiste de l'histoire du jazz, donnons la parole à Ricardo Delfra, l'un des 80 musiciens que Frank Medioni a confessé à propos de Miles Davis.
0: Ricardo Delfra qui dit ceci: Miles est moderne, toujours dans le mouvement, il est le contraire d'Orphée. Il ne regarde jamais en arrière, n'est jamais dans la nostalgie. Il passe à autre chose, il tourne les pages.
1: Miles est certainement l'une des plus grandes personnalités musicales et artistiques du siècle dernier. Il continue à être une influence pour beaucoup et cela dépasse le monde du jazz. C'est une leçon forte de quelqu'un qui est allé au bout de tout en réussissant à renaître à chaque fois. Miles a écrit l'histoire.
0: Merci Philippe Champion.
1: Merci Jean-Luc.
0: D'avoir rassemblé les morceaux de ce puzzle puisé dans une discographie qui compte des dizaines d'albums, tous plus passionnants les uns que les autres.
1: Merci chers auditeurs de Radio Neptune pour votre attention. Merci à Jean-Louis Le Corvoisier qui était aux manettes de cette émission d'hommage anniversaire à Miles Davis. À réécouter en podcast sur radioneptune.fr.

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d'amour. C'est le titre tout simple et tellement plein de promesses du spectacle que présentera le chorégraphe Thomas Lebrun les 28 et 29 mai à Quimper. Pensé à l'origine pour évoquer le harcèlement scolaire, le spectacle prend un contre-pied lumineux. Dans une émission fictive, Radio Love, qui associe Charles Trenet, Esaô de Sagazan, Lionel Richie ou Sheila, le chorégraphe célèbre l'amour romantique, filial, amical, inclusif. Au-delà, il esquisse aussi une réflexion profonde sur l'acceptation de soi et le respect de l'autre. Des plumes, des paillettes, du playback à la chansonnette, en passant par quelques confidences, le chassé-croisé des interprètes suffit à donner tout son relief au dialogue sentimental. Aussi pop que poétique, voilà un hymne joyeux à l'amour et à la liberté d'aimer, qui questionne sans jamais imposer. D'amour, chorégraphie de Thomas Lebrun, jeudi 28 mai et vendredi 29 mai à 19h au Théâtre de Cornouailles à Quimper. Prix des places 8, 10 et 18 euros.

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1: Du 29 au 31 mai, Plozévet accueille le cabaret renversé. 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Julien Candy, saltimbanque virtuose et l'irrésistible Juliette Christman sont à la manœuvre. Au plus près des spectateurs, le duo enchaîne les numéros. Vélo acrobatique, lancer de couteau, funambulisme, jonglage et acrobaties aériennes. Sans oublier les intermèdes musicaux, joués avec une trompette, une scie ou une guitare. Avec malice, le duo entraîne le public dans un tourbillon de numéros savoureux, prétexte également à une exploration joyeuse de la vie de couple, de ses joies et de ses contraintes. Le cabaret renversé revisite le cirque, c'est à La Veldro, à Plozévet, les vendredis 29 et samedi 30 mai à 20h et le dimanche 31 à 16h. 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

0: Bonjour à tous, vous êtes sur Radio Neptune, c'est Ping Pong Jazz. Bonjour Philippe.
1: Bonjour Jean-Luc.
0: Et bon anniversaire.
1: Oui, merci.
0: On donne pas de précision,
1: c'est non,
0: entre,
1: non, non,
0: le
1: non,
0: millésime
1: non.
0: C'est entre 1950 et 2000. Comme ça, les auditeurs, on laisse la place à l'imagination.
1: Voilà, voilà. Hein. C'est bien pour moi aussi.
0: On s'attaque aujourd'hui à un monument, Philippe. On avait fait une émission il y a quelques temps sur Kind of Blue. Là, c'est l'un des albums qui compte le plus dans l'histoire du jazz, qui a été vendu, à plus d'un million d'exemplaires. C'est A Love Supreme.
1: Supreme, oui. De Coltrane, oui.
0: Grand disque de John Coltrane, disque donc, qui nous situe à la charnière des années 1964 et 1965. Et ça fait 60 ans, enfin, je veux dire, c'est l'année des 60 ans. Ça fait 60 ans que cet album est sorti. Et on va s'interroger dans cette émission sur sa descendance, son héritage, son influence 60 ans après. Et puis essayer de détailler son histoire, son contenu. Voilà. Donc, A Love Supreme, album qui a obtenu tous les prix, toutes les récompenses, plusieurs Grammy Awards. Et l'année qui a suivi, Coltrane s'est retrouvé musicien de l'année. Album
1: Absolument,
0: de l'année.
1: Ouais, ouais.
0: Album assez extraordinaire, qui n'est pas aussi évident que Kind of Blue.
1: Non, c'est ça, oui, extraordinaire, c'est ça. Il est un peu singulier, c'est un album singulier, on va dire.
0: Et c'est ce qu'on dira au fur et à mesure. On va l'écouter dans sa totalité, oui. Au cours des deux volets de cette émission Ping Pong Jazz. Comme ce sont des morceaux de musique assez longs, et on en parlera, on dira pourquoi, parce que c'était aussi un choix de Coltrane, je crois qu'il faut qu'on commence tout de suite avec... Alors ça commence comment, le premier morceau ?
1: Ça commence par une petite fanfare qui joue lui-même, comme s'il ouvrait, une sorte de cérémonie qui s'ouvre avec une petite fanfare qui joue là, sur des cartes, et petit à petit la musique s'installe, comme un coup de gong en fait,
0: c'est ça. Ça démarre par un coup de cymbale, c'est parti.